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0: C'était de tout, c'était souvent de la chanson française, hein, je me rappelle.
1: Wir haben alles Mögliche gehört, vor allem bekannte Chansons aus Frankreich.
0: Chansons françaises qu'on connaît tous, il y avait du Piaf, il y avait du Barbara, mais il y avait aussi du Mylène Farmer, il y avait du Dalida. Je me souviens voilà, de ces chansons, des tubes français qu'on a écoutés à l'époque. Alors je les ai pas tous en tête, mais...
1: Ich erinnere mich nicht genau an alle, aber ich erinnere mich noch gut an diesen Sommertag. Diese Erinnerung bleibt in meinem Kopf eingraviert.
0: J'ai vraiment un très bon souvenir de cette journée-là d'été. Voilà, c'était en été, je me souviens, et c'est un souvenir qui restait vraiment gravé dans ma tête.

pas trop quand même. Sinon ça repart vite dans la tête. Et c'est trop tard pour que ça s'arrête. C'est là que j'aimerais tout oublier. Du coup,

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